0: original style, Massy. Proposition, mets-toi bien.
1: Très bien, les copains et les copines, les voisins et les voisines, les cousins et les cousines, sans oublier les tontons et les tantines. Tu peux même dire, mais mes pépés, je veux dire, apprécier.